0: So they ain't rushing in here with no new turntables and shit. 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
1: Il était minuit, minuit passé. C'était pas de l'ennui, j'étais un peu fatiguée.

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